0: Maintenant, tenez-vous rien, mairie. Mairie? Mairie? Mairie, nous avons reçu la semaine 15 et 83 mouchons.
1: The person you've called is not reachable.
0: Mais c'est tout qui est dit.
1: We will notify you when the mobile subscriber is back. If you wish to leave a voice message, then please do so after the tone. Ah.
0: Aïe. Vous avez une petite tag, hein?